0: Mon bébé. Mon bébé.
1: Pat.
0: Mon bébé. Mon bébé.
1: Excusez-moi, je me suis permise. C'est parce que j'attends une livraison et j'avais peur que ça bloque le passage. Je suis la responsable, hein, tout va bien.
0: Mais c'est pas une raison pour me prendre ma poussette. Vous me demandez et je la déplace.
1: Vous énervez pas, je me suis excusée.
0: Et ne le prenez pas de haut comme ça non plus, hein.
2: Mais qu'est-ce qui se passe?
0: Parce que moi aussi, je peux m'énerver. Connasse.
3: Calme-toi.
0: Tu peux me le prêter une minute quand même.
3: Roxane.
0: Non mais c'est fou ça, on peut prêter un bébé une minute.
3: Bah non.
0: Puis bloquer le passage en plus. Elle le fout n'importe où, ton gamin.

0: que... Qu'est-ce que vous me faites, là?
1: À quel propos?
0: À propos que, sauf erreur de ma part, on est en train de bouffer avec votre boniche.
2: Je vous en prie, je suis gouvernante.
0: Oui, enfin, vous changez les draps, quoi. Hein, je suis déjà pas poli avec les empereurs romains, je vais pas me gratter pour une gouvernante.
1: Vous apprendrez qu'un garade est ici en qualité d'ami. Et non, en tant qu'employé de maison.
2: Entre parenthèses, je sais que c'est un effet de votre bonté. Enfin, si je dois être franche, je me sens plus mal à l'aise qu'autre chose. Mais...
1: Soyez tranquille, vous êtes mon ami, il ne peut rien vous arriver.
2: Si, d'être mal à l'aise.
0: Sans déconner, c'est tout ce que vous avez trouvé comme ami.
1: Figurez-vous que c'est pas si simple de trouver une femme bretonne de moins de 35 ans qui soit pas votre maîtresse.
0: Eh ben rien ne vous empêche de taper dans le troisième âge. Ça réglerait le problème de la gaieté des repas du soir, ils sont tous couchés à cette heure-ci.
2: Si monsieur et madame préfèrent s'envoyer des fions dans l'intimité, je peux aussi me retirer.
0: Personne ne vous retient.
1: Restez sans ordre.
2: Un ordre. Je suis pas casqué pour surveiller les cuillères pendant les séances d'engueulade, moi.
0: Donnez des ordres à vos amis maintenant. Je comprends que vous n'en ayez pas des masses.
1: Mais je suis vos conseils, mon bon ami. Je m'entoure. Je me fais des relations.
0: Oh non, mais c'est prestige.
2: J'ai jamais dit que j'étais du prestige.
0: Non, vous avez bien fait.
1: De toute façon, je suis la reine. J'invite qui je veux à ma table.

Monsieur Lester Young, si une bombe atomique tombait sur New York, que feriez-vous ? Je briserais la vitrine de chez Tiffany et je piquerais tous les bijoux. Monsieur Grégory Corso, qu'est-ce que la puissance ? Restez debout au coin d'une

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0: André Merlot, à compter d'aujourd'hui, 8h54. Acceptez-vous d'être nommé stagiaire de catégorie B, échelon 8, avec un rattachement de niveau HRT7 au service.
1: Au service de quoi ?
0: Au service de la France.
1: Je vais devenir agent secret.
2: Ce n'était pas la question. Vous n'avez pas écouté la question, Berlu.
0: Colonel.
2: Vous deviendrez peut-être un agent des services secrets français, si vous réussissez le TSET.
1: Le quoi ?
0: Si vous réussissez le test, vous serez admis à la formation au grade de fonctionnaire catégorie A, en charge des opérations extérieures à l'étranger.
1: Ah. Et en quoi ça consiste ?
0: C'est confidentiel. Êtes-vous prêt ?
1: À quoi ?
0: C'est confidentiel.

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0: Susanna, vous devez être épuisée, vous voulez vous reposer avant le dîner ?
1: Non, non, pas du tout. C'est si vivifiant, cette sauvagerie, c'est une telle splendeur. Quel don de Dieu !
0: Oui, ça ressemble moins à un don de Dieu pendant les longs hivers, ça, soyez-en sûrs. Où est Samuel ?
1: Il est à l'intérieur, votre père semblait vouloir être seul avec son fils.
0: Vous êtes généreuse ?
1: Non, seulement heureuse.
2: Alfred ! Cesse de faire le joli cœur avec mademoiselle et arrive ici. Samuel veut te poser des questions sur les veaux que tu ramènes de Cheyenne. Dépêche-toi.
0: Je vous prie d'excuser mon père. Il se sent plus fort et moins vieux en nous traitant comme des enfants attardés.

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1: Bonjour à tous. En Loire-Atlantique, les professeurs sont en colère. Aux côtés d'assistants d'éducation et parents d'élèves, ils se sont rassemblés hier devant le rectorat de l'Académie de Nantes. 400 élèves supplémentaires venant du privé devraient être accueillis à la rentrée prochaine, mais les services de l'éducation nationale n'ont pas prévu cet afflux de nouveaux élèves et ne font pas suivre les moyens nécessaires, estiment les professeurs. L'association Faire Nantes estime que l'offre de train en soirée est insuffisante. L'offre TER après 21h30 reste limitée. Le dernier train, le week-end au départ de Pornic, est surchargé. L'offre n'est pas adaptée. Peu d'alternatives aussi pour les salariés qui ont des horaires atypiques. Une journée de sensibilisation à l'audition aujourd'hui à Cholet. Un temps pour faire prendre conscience à ceux qui en ont besoin de se faire poser un appareil auditif. 7 Français sur 10 cachent encore leurs difficultés. Pour briser ce silence, l'Audicatour fait étape à Cholet pour proposer des bilans auditifs gratuits de 9h à 16h sur le parking du centre commercial Carrefour, route d'Angers. Mauges Communauté a inauguré sa plateforme alimentaire. Elle s'appelle Miam et a pour objectif de simplifier le lien entre producteurs et métiers de bouche. Une initiative aussi afin de permettre plus facilement de consommer davantage de produits locaux, aussi bien dans les restaurants que dans les écoles ou les maisons de retraite. Les clients de la plateforme disposeront d'un catalogue de plus de 950 références proposées par 53 producteurs locaux. Dans votre actualité également, la filière bio a dévoilé ses propositions pour les élections présidentielles. La Maison de la Bio, fédération qui va des agriculteurs aux distributeurs de la filière, publie 15 mesures, objectif relancer la consommation du bio. Un ciel dégagé sur le Maine-et-Loire et la Vendée, des éclaircies au nord de la Loire en Loire-Atlantique. Prévoyez 20 degrés à Touvois et Maulévrier, 19 degrés à Donges. Bonne journée sur Seine et rendez-vous très vite pour un nouveau point sur l'actualité.

0: Je suis devenu Battle Guy parce que mes parents se sont fait braquer et tuer en sortant de l'opéra. Je vous avais dit que ce sale taré avait vidé leur carte de crédit sur des sites pornographiques.
1: J'espère qu'on aura l'occasion de croiser ce gars un de ces quatre matins pour que je mette son esprit en lévitation au-dessus de son corps.
2: C'est pas vrai. Marty ? Ouais, j'étais sûr d'avoir reconnu ta voix.
0: Non, je sais pas de qui tu parles. Je connais aucun Marty. Encore un nouveau ?
2: Mais tête de neuf, hein, c'est moi, Dave ! Dave ? Pourquoi t'es habillé en Kick-Ass ? Eh, parce que je suis Kick-Ass !
3: Vous connaissez ?
2: Ouais, genre depuis l'âge de 5 ans. Eh, hey, mais c'est quoi ces conneries à propos de tes parents assassinés?
3: Oh là, c'est quoi ce langage?
2: Quoi?
3: Battle Guy, tu peux revoir ton CV.

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1: Bonjour à tous. En Loire-Atlantique, les professeurs sont en colère. Aux côtés d'assistants d'éducation et parents d'élèves, ils se sont rassemblés hier devant le rectorat de l'Académie de Nantes. 400 élèves supplémentaires venant du privé devraient être accueillis à la rentrée prochaine, mais les services de l'éducation nationale n'ont pas prévu cet afflux de nouveaux élèves et ne font pas suivre les moyens nécessaires, estiment les professeurs. L'association Faire Nantes estime que l'offre de train en soirée est insuffisante. L'offre TER après 21h30 reste limité. Le dernier train, le week-end au départ de Pornic, est surchargé. L'offre n'est pas adaptée. Peu d'alternatives aussi pour les salariés qui ont des horaires atypiques. Une journée de sensibilisation à l'audition aujourd'hui à Cholet. Un temps pour faire prendre conscience à ceux qui en ont besoin de se faire poser un appareil auditif. 7 Français sur 10 cachent encore leurs difficultés. Pour briser ce silence, l'Audicatour fait étape à Cholet pour proposer des bilans auditifs gratuits de 9h à 16h sur le parking du centre commercial Carrefour, route d'Angers. Mouche Communauté a inauguré sa plateforme alimentaire. Elle s'appelle Miam et a pour objectif de simplifier le lien entre producteurs et métiers de bouche. Une initiative aussi afin de permettre plus facilement de consommer davantage de produits locaux, aussi bien dans les restaurants que dans les écoles ou les maisons de retraite. Les clients de la plateforme disposeront d'un catalogue de plus de 950 références proposées par 53 producteurs locaux. Dans votre actualité également, la filière bio a dévoilé ses propositions pour les élections présidentielles. La Maison de la Bio, fédération qui va des agriculteurs aux distributeurs de la filière, publie 15 mesures, objectif relancer la consommation du bio. Un ciel dégagé sur le Maine-et-Loire et la Vendée, des éclaircies au nord de la Loire en Loire-Atlantique. Prévoyez 20 degrés à Touvois et Maulévrier, 19 degrés à Donges. Bonne journée sur Seine et rendez-vous très vite pour un nouveau point sur l'actualité.

0: m'appelle Bonne Mort. Bonne Mort pour rire, quoi.
1: C'est un surnom?
0: Ah oui. Ils m'ont retiré de là-dedans trois fois en morceaux. Une fois avec tout le poil roussi, une autre fois avec de la terre jusque dans le gésier, puis la troisième avec le ventre gonflé d'eau comme une grenouille. Alors, comme ils ont vu que je voulais pas mourir, ils m'ont appelé Bonne Mort. Bonne Mort pour rire, quoi.
1: Il y a longtemps que vous travaillez à la mine?
0: Je suis descendu, j'avais pas 8 ans. Puis tenez, j'en ai 58 maintenant. Calculez.
1: C'est pas du sang?
0: Non, c'est du charbon, ça. J'en ai dans la carcasse de quoi me chauffer jusqu'à la fin de mes jours.

0: 8 heures.
1: Bonjour à tous.
2: En Loire-Atlantique, les professeurs sont en colère. Aux côtés d'assistants d'éducation et parents d'élèves, ils se sont rassemblés hier devant le rectorat de l'Académie de Nantes. 400 élèves supplémentaires venant du privé devraient être accueillis à la rentrée prochaine, mais les services de l'éducation nationale n'ont pas prévu cet afflux de nouveaux élèves et ne font pas suivre les moyens nécessaires, estiment les professeurs. L'association Faire Nantes estime que l'offre de train en soirée est insuffisante. L'offre TER après 21h30 reste limitée. Le dernier train, le week-end au départ de Pornic, est surchargé. L'offre n'est pas adaptée. Peu d'alternatives aussi pour les salariés qui ont des horaires atypiques. Une journée de sensibilisation à l'audition aujourd'hui à Cholet. Un temps pour faire prendre conscience à ceux qui en ont besoin de se faire poser un appareil auditif. 7 Français sur 10 cachent encore leurs difficultés. Pour briser ce silence, l'Audicatour fait étape à Cholet pour proposer des bilans auditifs gratuits de 9h à 16h sur le parking du centre commercial Carrefour, route d'Angers. Mauges Communauté a inauguré sa plateforme alimentaire. Elle s'appelle Miam et a pour objectif de simplifier le lien entre producteurs et métiers de bouche, une initiative aussi afin de permettre plus facilement de consommer davantage de produits locaux, aussi bien dans les restaurants que dans les écoles ou les maisons de retraite. Les clients de la plateforme disposeront d'un catalogue de plus de 950 références proposées par 53 producteurs locaux. Dans votre actualité également, la filière bio a dévoilé ses propositions pour les élections présidentielles. La Maison de la Bio, fédération qui va des agriculteurs aux distributeurs de la filière, publie 15 mesures. Objectif, relancer la consommation du bio. Un ciel dégagé sur le Maine-et-Loire et la Vendée, des éclaircies au nord de la Loire en Loire-Atlantique. Prévoyez 20 degrés à Touvois et Maulévrier, 19 degrés à Donges. Bonne journée sur Seine et rendez-vous très vite pour un nouveau point sur l'actualité.

0: ouais, ben là, dans c'est en gaune.
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2: Aujourd'hui, 2 juillet, c'est bientôt le départ du Tour de France. Je vous propose d'écouter une interview, celle de Jean Cléder, universitaire qui a écrit il y a quelque temps un livre sur Eddy Merckx, Eddy M 1975. On revient avec lui justement sur cet ouvrage publié aux éditions Mareuil. C'était il y a quelque temps. On l'écoute tout de suite, Jean Cléder. Eddy M 1975, qu'est-ce qui se cache derrière ce titre, Jean Cléder ?
3: Alors derrière ce titre se cache Eddy Merckx, puisqu'effectivement sur la couverture du livre, c'est marqué Eddy M 1975, mais sur le bandeau du livre, il est marqué que c'est exclusif, Eddy Merckx gagne son 6e Tour de France. Alors dans ce livre, on raconte l'ensemble de l'année 75 de Merckx, très en détail. Et au milieu donc de cette année, il y a le Tour de France 1975, dans lequel eh bien, je fais gagner son 6e tour à un personnage que j'invente et qui s'appelle Eddy M, et derrière lequel on reconnaît Eddy Merckx. Voilà, donc entre la couverture et le bandeau, qui est amovible, eh bien, il y a un petit jeu qui se fait, puisque ce livre est extrêmement documenté, et en même temps, le narrateur eh bien, invente des événements à partir de cette documentation très très abondante et très très précise.
2: Alors 1975, c'est une année, on peut le dire, un peu charnière, parce que c'est une année où Eddy Merckx gagne pas à peu près tout, mais gagne beaucoup cette année-là, sauf, on peut le dire, on peut un peu le divulguer, sauf le Tour de France notamment.
3: Oui, c'est une année charnière parce que Merckx a gagné les 5 tours auxquels il a participé, les 5 Tours de France, et il écrase le cyclisme mondial depuis presque 10 ans. Et en fait, bon, d'une façon, on peut dire des choses un peu vulgairement, tout le monde en a marre de le voir gagner, et on attend qu'il perde. On attend qu'il perde, il a 30 ans, on attend qu'il perde. Et ça paraît complètement impossible, et c'est ce qui, normalement, se passe dans la réalité qui s'est véritablement accompli en 1975. Et c'est cet événement-là, donc la défaite d'Eddy Merckx, que mon roman, puisque c'est marqué dessus aussi, c'est un roman, que mon roman modifie.
2: Et quant à nous, on se dit à demain pour de nouvelles histoires d'un jour avec Mémoire Sport.

0: Excuse-moi, Smokey, t'as mordu la ligne, y'a faute.
1: Ok, tu m'évites.
0: Je te demande pardon. Mais lui zéro, je suivant.
1: Tu fais chier, Walter. Tu mets 8, Doug.
0: Smokey, on n'est pas au Vietnam, on est au bowling. On joue selon les règles.
2: Déconne pas, Walter. On est là, merde. Son pied a légèrement mordu. Il a un peu glissé. Bon. C'est qu'un sport, mais...
0: Oui, et il est homologué. C'est une partie qui compte pour le tournoi. J'ai pas raison.
1: Oui, mais j'ai pas...
0: J'ai pas raison.
1: Oui, mais j'ai pas mordu. Ah, allez, vas-y, Doug. Mets-moi un 8.
0: Smokey, mon ami, si t'as jamais souffert, tu vas comprendre.
2: Walter, fais pas le con.
0: Vas-y, mets-toi un 8 et tu vas comprendre.
1: J'ai pas...
0: Tu vas comprendre ta douleur, Smokey.
1: Duke, c'est ton partenaire.
0: Le monde est en train de devenir cinglé. Y'a personne ici à part moi qui se soucie encore de respecter les règles. Mets-toi zéro.
2: Ils sont en train d'appeler les flics, Walter. Remets ça.
0: Mets-toi zéro.
2: Oh ça, Walter.
1: Walter.
0: Tu crois peut-être que je plaisante. Mets-toi zéro.
1: Voilà, je me suis mis zéro. T'es content, espèce de malade?
0: C'est un sport homologué.

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1: Bonjour à tous. En Loire-Atlantique, les professeurs sont en colère. Aux côtés d'assistants d'éducation et parents d'élèves, ils se sont rassemblés hier devant le rectorat de l'Académie de Nantes. 400 élèves supplémentaires venant du privé devraient être accueillis à la rentrée prochaine, mais les services de l'éducation nationale n'ont pas prévu cet afflux de nouveaux élèves et ne font pas suivre les moyens nécessaires, estiment les professeurs. L'association Faire Nantes estime que l'offre de train en soirée est insuffisante. L'offre TER après 21h30 reste limitée. Le dernier train, le week-end au départ de Pornic, est surchargé. L'offre n'est pas adaptée. Peu d'alternatives aussi pour les salariés qui ont des horaires atypiques. Une journée de sensibilisation à l'audition aujourd'hui à Cholet. Un temps pour faire prendre conscience à ceux qui en ont besoin de se faire poser un appareil auditif. 7 Français sur 10 cachent encore leurs difficultés. Pour briser ce silence, l'Audicatour fait étape à Cholet pour proposer des bilans auditifs gratuits de 9h à 16h sur le parking du centre commercial Carrefour, route d'Angers. Mauges Communauté a inauguré sa plateforme alimentaire. Elle s'appelle Miam et a pour objectif de simplifier le lien entre producteurs et métiers de bouche. Une initiative aussi afin de permettre plus facilement de consommer davantage de produits locaux, aussi bien dans les restaurants que dans les écoles ou les maisons de retraite. Les clients de la plateforme disposeront d'un catalogue de plus de 950 références proposées par 53 producteurs locaux. Dans votre actualité également, la filière bio a dévoilé ses propositions pour les élections présidentielles. La Maison de la Bio, fédération qui va des agriculteurs aux distributeurs de la filière, publie 15 mesures, objectif relancer la consommation du bio. Un ciel dégagé sur le Maine-et-Loire et la Vendée, des éclaircies au nord de la Loire en Loire-Atlantique. Prévoyez 20 degrés à Touvois et Maulévrier, 19 degrés à Donges. Bonne journée sur Seine et rendez-vous très vite pour un nouveau point sur l'actualité.

voilà ce qui va arriver. Alors, je vais continuer de poursuivre ce que je poursuis. Et comme je vais faire ça, ça va me prendre de plus en plus de temps. Et je pourrai plus passer autant de temps avec toi. Même quand je passerai un moment avec toi, je penserai à la batterie. Je ne penserai qu'au jazz et je penserai aux morceaux et à tout ça. Et à cause de ça, tu commenceras à m'aimer moins. Tu vas me dire de faire moins de batterie, de passer plus de temps avec toi parce que tu te sentiras négligé. Et je ne serai pas capable de le faire. Et je vais t'en vouloir de m'avoir ne serait-ce que demandé d'arrêter la batterie. Et on va commencer à se détester. Et ça va devenir très... Ça va être affreux. Et donc, pour toutes ces raisons, je préfère, tu vois, arrêter net, simplement.

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4: Monsieur? Coupe, shampoing, brushing?
5: Vous voyez, j'aime beaucoup l'arrêt sur le côté.
4: On peut peut-être voir autre chose. L'arrêt sur le côté, c'est dépassé. 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

0: Tout le monde doit avoir un talent. C'est quoi le tien ? Contrefaire les signatures ? Raconter des mensonges ? Imiter n'importe qui, ou presque ? Ça en fait trois. Personne ne devrait avoir plus d'un talent. Bon, fais-moi une imitation. Là, tout de suite ?
1: Hein ? Le seul talent que possède ce garçon, je dois vous dire que c'est dépenser l'argent de son père.
0: Quoi ?
1: Oh, j'adore la voile. Vous pouvez me croire, j'adore la voile. Au lieu de ça, je fabrique des bateaux.
0: Arrête, merde !
1: D'autres naviguent.
0: Tu te rends pas compte ? Tu me fais dresser tous les poils. J'en ai la chair de
1: oh,
0: poule.
1: Oh oui, le jazz. Oh, le jazz. Voulez-vous savoir ce que c'est ? Une cacophonie insolente.
0: J'ai l'impression qu'il est là. C'est horrible. On dirait que cette peau de vache est ici avec nous.
2: Je sais.
0: C'est éblouissant. Éblouissant. Alors, tu connais mon père ?
2: Ben, je l'ai rencontré à New York.

0: passe. Vous entendez? Il y a un bruit. Boum. Boum. Boum! C'est clair que c'est pas les troglodytes. Le bruit vient d'ailleurs.
1: C'était mon gorgon!
2: On est trop dans la merde!
1: Jette un sort, Will!
3: Je sais pas quoi faire!
1: Balance-lui une boule de feu!
3: Il faut que je fasse au minimum 13!
2: Non, c'est trop risqué! Jette plutôt un sort de protection!
1: Fais pas ta mauviette, balance-lui une boule de feu!
2: Jette un sort de protection!
1: Jette mon gorgon, commence à en avoir assez de vos disputes d'humains! Il marche droit sur vous! Boum!
3: Envoie une boule de feu!
1: Il approche, boum!
2: Jette un sort de protection!
1: Il grogne de colère!
2: Protection, je te dis!

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4: Cher ami coiffeur. Quoi faire?

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1: Bonjour à tous. Des parents d'élèves forment un collectif pour sauver l'école de production de l'agglomération nazérienne. Une école qui forme au CAP chaudronnerie et soudure à Montoire de Bretagne. Elle doit définitivement fermer ses portes à la prochaine rentrée, faute de labellisation et de reconnaissance de l'éducation nationale. Une dizaine de jeunes sont sans solution immédiate. Le collectif de parents d'élèves cherche à maintenir le site en trouvant d'autres sources de financement. Solidarité des pompiers du Maine-et-Loire, le SDISCA 49 est en train de renouveler son parc matériel. Les pompiers ont donc cédé 4 camions-citernes feux de forêt réformés à leurs collègues croates de la région de Zadar. Une action pour leur donner une seconde vie opérationnelle tout en renforçant les capacités de protection civile des homologues croates. Les Angevins invités à donner leur avis sur 2 espaces verts. Pour le jardin des plantes, les réponses permettront d'identifier des pistes d'amélioration pour mieux valoriser les îlots de fraîcheur du jardin. L'enquête a pour but de mieux connaître la vie des usagers sur les aménagements clés du parc Balzac aussi et son entretien, vous avez jusqu'au 15 juillet. La 26e édition du festival La Nuit de l'Erdre commence ce soir, au programme jusqu'à dimanche, Aurel San, Domso ou encore Vanessa Paradis. En parallèle des concerts, l'association organisatrice multiplie les initiatives, engagement pour la sauvegarde des grands singes, préservation de l'environnement ou encore développement de l'économie locale ou accès à la culture pour le plus grand nombre. Dans votre actualité également, le Parlement adopte définitivement un texte garantissant un avocat aux enfants placés ou protégés. Une mesure effective à partir de janvier, cet avocat pourra ainsi préparer l'enfant en amont et lui expliquer la mesure ensuite, devenant ainsi sa personne de référence. Du soleil sur la Vendée, le sud de la Loire-Atlantique, des éclaircies sur le nord du département et le Maine-et-Loire, prévoyez 25 degrés à La Roche-sur-Yon, 22 degrés à La Baule et 26 degrés à Valenjoux. Bonne journée sur Sun et rendez-vous très vite pour un nouveau point sur l'actualité.

0: d'accueil, Chandler. Hé oh! Hé là-haut! Hé!
1: Oh! Oh! Oh! Oh!
0: Chandler et Monica! Chandler et Monica!
2: Oh mon Dieu!
0: Oh! Chandler et Monica! Oh, mes yeux! Mes yeux!
3: C'est rien! C'est rien!
0: Oh! Non, je les ai vus, ils couchent ensemble!
3: Et je le sais!

découvrez Odyssée de l'oubli, l'exposition d'été du Musée d'art de Nantes. Le musée invite Anne et Patrick Poirier à créer une exposition inédite dans les espaces du patio et de la chapelle de l'Oratoire. Construite entre ruines et rêves, lumière et ténèbres, cette exposition permet d'entrer dans l'univers de ce couple d'artistes dont les œuvres, imaginées et réalisées conjointement, ont forgé leur renommée internationale. Au centre du patio du musée, découvrez une installation monumentale créée spécialement pour cette exposition. Née d'un rêve d'Anne Poirier, la Cité des Ombres vous plonge dans un univers onirique. Laissez-vous transporter dans un monde antique où différentes matières se côtoient, baignées par une lumière céleste. Oscillant entre disparition et résilience, les œuvres d'Anne et Patrick Poirier ouvrent dans la chapelle de l'Oratoire les portes d'un univers hanté par les ruines, l'inconscient et la catastrophe. Tout au long de votre traversée, vous serez guidé par des néons, céramiques, lumières blanches, airs de violon créés spécialement pour l'occasion et œuvres emblématiques d'Anne et Patrick Poirier. C'est une exposition de grands voyageurs que vous propose le Musée d'art de Nantes avec Odyssée de l'oubli d'Anne et Patrick Poirier, visible jusqu'au 30 août au sein des murs du musée.

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1: Bonjour à tous. Des parents d'élèves forment un collectif pour sauver l'école de production de l'agglomération nazérienne. Une école qui forme au CAP chaudronnerie et soudure à Montoire de Bretagne. Elle doit définitivement fermer ses portes à la prochaine rentrée, faute de labellisation et de reconnaissance de l'éducation nationale. Une dizaine de jeunes sont sans solution immédiate. Le collectif de parents d'élèves cherche à maintenir le site en trouvant d'autres sources de financement. Solidarité des pompiers du Maine-et-Loire. Le SDIS 49 est en train de renouveler son parc matériel. Les pompiers ont donc cédé 4 camions-citernes feux de forêt réformés à leurs collègues croates de la région de Zadar. Une action pour leur donner une seconde vie opérationnelle tout en renforçant les capacités de protection civile des homologues croates. Les Angevins invités à donner leur avis sur 2 espaces verts. Pour le jardin des plantes, les réponses permettront d'identifier des pistes d'amélioration pour mieux valoriser les îlots de fraîcheur du jardin. L'enquête a pour but de mieux connaître l'avis des usagers sur les aménagements clés du parc Balzac aussi et son entretien. Vous avez jusqu'au 15 juillet. La 26e édition du festival La Nuit de l'Erdre commence ce soir. Au programme jusqu'à dimanche, Aurel San, Domso ou encore Vanessa Paradis. En parallèle des concerts, l'association organisatrice multiplie les initiatives. Engagement pour la sauvegarde des grands singes, préservation de l'environnement ou encore développement de l'économie locale ou accès à la culture pour le plus grand nombre. Dans votre actualité également, le Parlement adopte définitivement un texte garantissant un avocat aux enfants placés ou protégés. Une mesure effective à partir de janvier. Cet avocat pourra ainsi préparer l'enfant en amont et lui expliquer la mesure ensuite, devenant ainsi sa personne de référence. Du soleil sur la Vendée, le sud de la Loire-Atlantique, des éclaircies sur le nord du département et le Maine-et-Loire. Prévoyez 25 degrés à La Roche-sur-Yon, 22 degrés à La Baule et 26 degrés à Valenjoux. Bonne journée sur Sun et rendez-vous très vite pour un nouveau point sur l'actualité.

0: Alors comme ça, ta mère t'envoie ici dans l'espoir qu'un peu d'air marin pourrait t'aider à t'en sortir.
1: À peu près, oui.
0: Une bourde monumentale. Mais si tu ne finis pas de noyer, nous pourrons tout de même t'aider à ne plus fumer de la drogue et tout ça. C'est ce que j'ai fait, je me sens tellement mieux, si tu savais. Cigarette?
1: Non, merci.
0: Spliff?

0: 14h.
1: Bonjour à tous.
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1: Des parents d'élèves
2: forment
1: un collectif pour sauver l'école de production de l'agglomération nazérienne. Une école qui forme au CAP chaudronnerie et soudure à Montoire de Bretagne. Elle doit définitivement fermer ses portes à la prochaine rentrée, faute de labellisation et de reconnaissance de l'éducation nationale. Une dizaine de jeunes sont sans solution immédiate. Le collectif de parents d'élèves cherche à maintenir le site en trouvant d'autres sources de financement. Solidarité des pompiers du Maine-et-Loire. Le SDIS 49 est en train de renouveler son parc matériel. Les pompiers ont donc cédé 4 camions citernes feux de forêt réformés à leurs collègues croates de la région de Zadar. Une action pour leur donner une seconde vie opérationnelle tout en renforçant les capacités de protection civile des homologues croates. Les Angevins invités à donner leur avis sur 2 espaces verts. Pour le jardin des plantes, les réponses permettront d'identifier des pistes d'amélioration pour mieux valoriser les îlots de fraîcheur du jardin. L'enquête a pour but de mieux connaître la vie des usagers sur les aménagements clés du parc Balzac aussi et son entretien, vous avez jusqu'au 15 juillet. La 26e édition du festival La Nuit de l'Erdre commence ce soir, au programme jusqu'à dimanche, Aurel San, Domso ou encore Vanessa Paradis. En parallèle des concerts, l'association organisatrice multiplie les initiatives, engagement pour la sauvegarde des grands singes, préservation de l'environnement ou encore développement de l'économie locale ou accès à la culture pour le plus grand nombre. Dans votre actualité également, le Parlement adopte définitivement un texte garantissant un avocat aux enfants placés ou protégés. Une mesure effective à partir de janvier, cet avocat pourra ainsi préparer l'enfant en amont et lui expliquer la mesure ensuite, devenant ainsi sa personne de référence. Du soleil sur la Vendée, le sud de la Loire-Atlantique, des éclaircies sur le nord du département et le Maine-et-Loire, prévoyez 25 degrés à La Roche-sur-Yon, 22 degrés à La Baule et 26 degrés à Valenjoux. Bonne journée sur Seine et rendez-vous très vite pour un nouveau point sur l'actualité.

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0: Numéro bis. L'Égypte est-il le plus puissant empire du monde?
1: Oui, exactement, madame. Y a pas d'empire plus puissant dans le monde. Bien sûr, je connais pas non plus tout le monde dans le monde, mais à mon avis, non.
0: Le monde romain, en la personne de César, en doute. Je vais donc lui montrer de quoi l'Égypte est capable.
1: D'accord.
0: Je vais lui construire le plus magnifique des palais.
1: D'accord.
0: Et c'est toi, numéro bis, qui en sera l'architecte.
1: D'accord. C'est moi qui en serai l'architecte, c'est-à-dire... C'est moi qui vais architecter tout le...
0: Tous mes architectes sont occupés.
2: Ah non, je suis pas occupé.
1: Il n'est pas occupé, lui.
0: Chut. Numéro bis, tu es le seul disponible.
1: C'est que je suis un petit peu charrette en ce moment. J'ai le chantier de Malocoxis à terminer. Il y a ce petit problème de carrelage qui n'est pas très important, mais il faut quand même
2: le faire. Marraine, en tant que votre architecte, je me permets de proposer mes services. Dès que j'ai changé l'eau des crocos, je peux tout à fait...
0: Non, mon beau-fils. Tu es un bon architecte, mais un peu classique.

0: Mais enfin bon, c'est vrai que tous les missiles TT-A31 n'ont pas été détruits, ça nous le savons. Mais enfin, j'imagine mal comment ils pourraient passer à partir du moment où
1: Je l'ai dit, ça reste envisagé, je le répète. N'oublions pas qu'ils sont quand même munis d'une détection optique, c'est très important.
0: Oui, nous le savons, puisque c'est nous-mêmes qui les avons construits et même vendus.
1: On n'est pas là pour jouer sur les mots, il s'agit quand même d'une guerre stratégique.
0: Contrairement à ce que disait Clémenceau, je pense que la guerre ne devrait être confiée qu'à des militaires.
1: Oui, alors là, j'aimerais voir ce que feraient les militaires sans nous.
0: Ok. Alors allez-y, faites passer votre TTA-31, qu'on rigole un peu.
1: Mais écoutez, c'est simple, c'est très facile, voilà.
2: Ouais.
1: Et là, voilà. Qu'est-ce que vous faites?
0: Parce que le satellite KH-12, il voit rien. Il a rien vu.
1: Comment ça, il n'a rien vu?
0: Le satellite KH-12,
1: il a rien vu. C'est normal, parce que ce n'est pas sa place.
0: Comment ça, c'est pas sa place?
1: Non, il n'est pas placé là, le
0: KH-12. Bien sûr, il est là.
1: Bon, admettons qu'il soit placé là, j'ai les Abrams ici, les chars, qui le détruiraient.
0: Il n'a pas le droit.
1: Mais si, j'ai le droit.
0: Eh non, t'as pas le droit, là-haut. De toute façon, moi, j'ai les M66 BV-12, de toute façon, ils t'ont repéré comme
1: ça. Mais les BV-12, ils ne peuvent pas me repérer. Admettons qu'ils me repèrent, d'accord, mais qu'est-ce qu'il me fait là? Mais moi, j'ai les croisières.
0: Mais non, c'est à moi, ça. C'est à moi, ça.
1: C'est pas à toi, ça.
0: Si, c'est à moi.
1: J'ai les renforts, de toute façon, qui débarquent.
0: Moi, de toute façon, moi, j'ai les Tomahawk.
1: Il te cassera pas ça. Mais moi j'ai des missiles BV-12
0: là. Les BV-12 comme ça,
1: ils te détruisent là.
0: Non, parce que moi j'ai bien là.
1: Quoi? Ok, d'accord. Là, regarde ça. Regarde. Tiens.

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1: Bonjour à toutes et tous. La sécheresse gagne encore du terrain et des mesures de restriction sont annoncées dans le Maine-et-Loire. Pour les habitants, interdiction depuis aujourd'hui d'arroser les pelouses et de laver sa voiture. Pour les fleurs et potagers, c'est possible uniquement le soir ou la nuit. Et la préfecture interdit aussi aux collectivités l'arrosage des pelouses et le nettoyage des voiries. Des restrictions similaires sont déjà mises en place depuis le début de semaine en Vendée. La sécheresse inquiète aussi les municipalités. Plusieurs annoncent l'annulation de leurs feux d'artifice alors que de fortes chaleurs sont prévues. C'est le cas d'Anceny. Le feu d'artifice était prévu le 13 juillet, mais aussi de Clisson où il devait être tiré le 14. Même décision pour les feux de Gétigné qui ont lieu ce samedi. Et à la place, le 8e de finale France-Paraguay sera diffusé sur écran géant. Plus que deux jours de patience avant la réouverture de la piscine des Dervalières. C'est la seule à Nantes avec un bassin extérieur et elle vient de connaître 2 ans et demi de travaux qui ont permis la création d'un nouveau bassin intérieur, mais aussi pour végétaliser le parvis, installer des panneaux photovoltaïques sur le toit et moderniser les vestiaires. L'équipement doit accueillir 120 classes chaque année. Bientôt fini les trottinettes électriques dans le centre d'Angers. La ville interdira ses engins sur l'ensemble de la zone piétonne à partir du 1er septembre à cause, dit-elle, de certains comportements dangereux, notamment pour les piétons. En attendant l'entrée en vigueur, place à la pédagogie pendant tout cet été. Et puis à la Baule, le début aujourd'hui de l'exposition en hommage à Michel Bassompierre. L'artiste installé dans le vignoble nantais est mort en avril dernier et 10 de ses œuvres monumentales représentant des animaux sont à découvrir sur le front de mer. L'exposition Fragile Colosse sera en place jusqu'à la mi-novembre. Enfin la météo, et demain ce sera bien ensoleillé du matin jusqu'au soir avec des températures agréables. Les minimales 20 degrés à Saint-Nazaire, 21 à Nantes et à Segré, 22 à Anceny et à Angers. Dans l'après-midi, comptez entre 26 et 29 degrés. Bonne fin de journée sur Sun et rendez-vous très vite pour un nouveau point sur l'actualité.

Seigneur, mais vous avez vu ce que ces monstres sont en train de faire? Ils mettent les ustensiles de cuisine dans le micro-ondes. Mais c'est dangereux. Oh, restez si vous voulez crever.

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1: Bonsoir à tous. La sécheresse gagne encore du terrain et des mesures de restriction sont annoncées dans le Maine-et-Loire. Pour les habitants, interdiction depuis aujourd'hui d'arroser les pelouses et de laver sa voiture. Pour les fleurs et potagers, c'est possible uniquement le soir ou la nuit. Et la préfecture interdit aussi aux collectivités l'arrosage des pelouses et le nettoyage des voiries. Des restrictions similaires sont déjà mises en place depuis le début de semaine en Vendée. La sécheresse inquiète aussi les municipalités. Plusieurs annoncent l'annulation de leurs feux d'artifice alors que de fortes chaleurs sont prévues. C'est le cas d'Anceny. Le feu d'artifice était prévu le 13 juillet, mais aussi de Clisson où il devait être tiré le 14. Même décision pour les feux de Gétigné qui ont lieu ce samedi. Et à la place, le 8e de finale France-Paraguay sera diffusé sur écran géant. Plus que deux jours de patience avant la réouverture de la piscine des Dervalières. C'est la seule à Nantes avec un bassin extérieur et elle vient de connaître 2 ans et demi de travaux qui ont permis la création d'un nouveau bassin intérieur, mais aussi pour végétaliser le parvis, installer des panneaux photovoltaïques sur le toit et moderniser les vestiaires. L'équipement doit accueillir 120 classes chaque année. Bientôt fini les trottinettes électriques dans le centre d'Angers. La ville interdira ses engins sur l'ensemble de la zone piétonne à partir du 1er septembre à cause, dit-elle, de certains comportements dangereux, notamment pour les piétons. En attendant l'entrée en vigueur, place à la pédagogie pendant tout cet été. Et puis à la Baule, le début aujourd'hui de l'exposition en hommage à Michel Bassompierre. L'artiste installé dans le vignoble nantais est mort en avril dernier et 10 de ses œuvres monumentales représentant des animaux sont à découvrir sur le front de mer. L'exposition Fragile Colosse sera en place jusqu'à la mi-novembre. Enfin la météo, et demain ce sera bien ensoleillé du matin jusqu'au soir avec des températures agréables. Les minimales 20 degrés à Saint-Nazaire, 21 à Nantes et à Segré, 22 à Anceny et à Angers. Dans l'après-midi, comptez entre 26 et 29 degrés. Bonne fin de journée sur Sun et rendez-vous très vite pour un nouveau point sur l'actualité.

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1: Bonsoir à tous. La sécheresse gagne encore du terrain et des mesures de restriction sont annoncées dans le Maine-et-Loire. Pour les habitants, interdiction depuis aujourd'hui d'arroser les pelouses et de laver sa voiture. Pour les fleurs et potagers, c'est possible uniquement le soir ou la nuit. Et la préfecture interdit aussi aux collectivités l'arrosage des pelouses et le nettoyage des voiries. Des restrictions similaires sont déjà mises en place depuis le début de semaine en Vendée. La sécheresse inquiète aussi les municipalités. Plusieurs annoncent l'annulation de leurs feux d'artifice alors que de fortes chaleurs sont prévus. C'est le cas d'Anceny. Le feu d'artifice était prévu le 13 juillet, mais aussi de Clisson, où il devait être tiré le 14. Même décision pour les feux de Gétigné qui ont lieu ce samedi. Et à la place, le 8e de finale France-Paraguay sera diffusé sur écran géant. Plus que deux jours de patience avant la réouverture de la piscine des Dervalières. C'est la seule à Nantes avec un bassin extérieur. Et elle vient de connaître 2 ans et demi de travaux qui ont permis la création d'un nouveau bassin intérieur, mais aussi pour végétaliser le parvis, installer des panneaux photovoltaïques sur le toit et moderniser les vestiaires. L'équipement doit accueillir 120 classes chaque année. Bientôt fini les trottinettes électriques dans le centre d'Angers. La ville interdira ses engins sur l'ensemble de la zone piétonne à partir du 1er septembre à cause, dit-elle, de certains comportements dangereux, notamment pour les piétons. En attendant l'entrée en vigueur, place à la pédagogie pendant tout cet été. Et puis à la Baule, le début aujourd'hui de l'exposition en hommage à Michel Bassompierre. L'artiste installé dans le vignoble nantais est mort en avril dernier et 10 de ses œuvres monumentales représentant des animaux sont à découvrir sur le front de mer. L'exposition Fragile Colosse sera en place jusqu'à la mi-novembre. Enfin la météo, et demain ce sera bien ensoleillé du matin jusqu'au soir avec des températures agréables. Les minimales 20 degrés à Saint-Nazaire, 21 à Nantes et à Segré, 22 à Anceny et à Angers. Dans l'après-midi, comptez entre 26 et 29 degrés. Bonne fin de journée sur Sun et rendez-vous très vite pour un nouveau point sur l'actualité.

Tu me croiras peut-être pas. Mais tu as tenu dans cette main-là. 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

0: Comment elle est, alors ?
1: Elle s'appelle Samantha. C'est un système d'exploitation. Elle est vraiment subtile et passionnante. Et...
0: Pardon ?
1: Oui, ça fait seulement...
0: Tu plaisantes ? Attends, tu te tapes ton ordi ?
1: Non, c'est un être à part entière. Elle a sa personnalité. Tu sais, elle fait pas tout ce que je dis.
0: J'ai jamais dit ça. Mais c'est quand même super triste que t'aies autant peur des vraies émotions, Théodore.
1: Mais c'est...

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1: Bonsoir à tous. La sécheresse gagne encore du terrain et des mesures de restriction sont annoncées dans le Maine-et-Loire. Pour les habitants, interdiction depuis aujourd'hui d'arroser les pelouses et de laver sa voiture. Pour les fleurs et potagers, c'est possible uniquement le soir ou la nuit. Et la préfecture interdit aussi aux collectivités l'arrosage des pelouses et le nettoyage des voiries. Des restrictions similaires sont déjà mises en place depuis le début de semaine en Vendée. La sécheresse inquiète aussi les municipalités. Plusieurs annoncent l'annulation de leurs feux d'artifice alors que de fortes chaleurs sont prévus. C'est le cas d'Anceny. Le feu d'artifice était prévu le 13 juillet, mais aussi de Clisson, où il devait être tiré le 14. Même décision pour les feux de Gétigné qui ont lieu ce samedi. Et à la place, le 8e de finale France-Paraguay sera diffusé sur écran géant. Plus que deux jours de patience avant la réouverture de la piscine des Dervalières. C'est la seule à Nantes avec un bassin extérieur et elle vient de connaître 2 ans et demi de travaux qui ont permis la création d'un nouveau bassin intérieur, mais aussi pour végétaliser le parvis, installer des panneaux photovoltaïques sur le toit et moderniser les vestiaires. L'équipement doit accueillir 120 classes chaque année. Bientôt fini les trottinettes électriques dans le centre d'Angers. La ville interdira ses engins sur l'ensemble de la zone piétonne à partir du 1er septembre. À cause, dit-elle, de certains comportements dangereux, notamment pour les piétons. En attendant l'entrée en vigueur, place à la pédagogie pendant tout cet été. Et puis à la Baule, le début aujourd'hui de l'exposition en hommage à Michel Bassompierre. L'artiste installé dans le vignoble nantais est mort en avril dernier. Et 10 de ses œuvres monumentales représentant des animaux sont à découvrir sur le front de mer. L'exposition Fragile Colosse sera en place jusqu'à la mi-novembre. Enfin la météo, et demain ce sera bien ensoleillé du matin jusqu'au soir avec des températures agréables. Les minimales, 20 degrés à Saint-Nazaire, 21 à Nantes et à Segré, 22 à Anceny et à Angers. Dans l'après-midi, comptez entre 26 et 29 degrés. Bonne fin de journée sur Sun et rendez-vous très vite pour un nouveau point sur l'actualité.

connaissais une personne normale. Une personne comme moi. Des gens qui disent du mal des gens. On est des gens normaux. Et heureusement qu'on a ses péchés. Heureusement qu'on a le haut et le bas. Parce que sinon, t'es toujours heureuse. Après 3 secondes, je te promets, tu t'emmerdes.

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Reste bien ferme. 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
1: 22 heures.

0: bonsoir, vous êtes Tess?
1: Et vous êtes dans mon miroir parce que...
0: Oh, je suis désolée, je suis une amie de Jack et je cherche un travail.
1: Et vous avez dansé où?
0: Chez moi surtout, mais je bouge bien.
1: Ok, je vois. Donnez votre nom et vos coordonnées à Sean et il vous téléphonera pour nos prochaines auditions.
0: Oui, mais vous avez déjà une date?
1: Sean? Chérie, tu sais où se cache Nikki?
2: J'en sais rien, elle est encore en retard.
0: Je ne suis jamais en retard, jamais.
2: Ok, d'accord, c'est génial. Écoutez, ma grande, on essaie de faire un spectacle là, ok? Si vous repassiez à un autre moment...
0: S'il vous plaît, je n'ai jamais vu un endroit pareil et je cherche un emploi. Je veux travailler ici.
2: Bel enthousiasme, afro timing. Bon, alors laissez votre nom et vos coordonnées à Jack, votre ami, en bas, ok? On vous téléphonera, d'accord? Promis.

0: En fait, j'ai assez envie d'aller tourner aux États-Unis parce que... C'est un peu cliché peut-être de dire ça, mais parce que je sens qu'il y a vraiment des pistes là-bas pour moi. La France, c'est pas prétentieux ou arrogant, hein, mais quelque chose qui est un peu petit pour me contenir maintenant, je sens. Ouais, j'ai fait le tour un peu. Je travaille avec un coach qui m'apprend l'accent anglais, américain, irlandais. Je travaille beaucoup sur l'accent cockney aussi. Cockney, tu sais, c'est...
1: Call me back on Monday.
0: Tu vois, un truc un peu comme ça.
1: Carrément.
0: Ben ouais, moi je veux que ça s'exporte, moi je veux du pouvoir. Et c'est quand même un bon tremplin pour accéder à des films à très gros budget, quoi. Des blockbusters et tout ça. Parce que ça, c'est mon but, je te l'avoue.
1: Ah, c'est vrai?
0: Ben oui. Moi j'ai envie de tourner aux États-Unis, j'ai envie d'avoir du pouvoir.
1: Pour faire des gros films.
0: J'ai envie d'avoir du pouvoir là-bas.
1: Ouais.
0: Et je pense que c'est pas impossible.
2: Tu irais t'installer là-bas avec mari, enfant.
0: Oui, enfin, faut voir.

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0: viens me chercher à la gare.
1: On va chez lui, on fait un petit repas chinois et crac-crac. Normal. D'ailleurs, je sais pas si c'était le gingembre, mais c'était super. Enfin, bref, je hurle. Normal.
2: Oui, normal. Moi, j'aurais fait pareil, tu sais.
1: À ce moment-là, le voisin, bam, bam, bam, qui cogne au mur en criant « Mets-lui un oreiller sur la tête à ta gonzesse, c'est pire qu'hier. » Bon, ça faisait quand même une semaine que j'étais partie. J'oublierai jamais le « c'est pire qu'hier ».